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1: Au revoir, Paris, au revoir, Paris. Jean-Claude Pascal vocals, music of Charles Trenet, with unknown musicians. Puis moi, j'aimerais bientôt retourner à Paris. Now the saga of Jenny.